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0: On est avec des clics, hein.
1: Eh oui, sur le champ.
2: Au festival sur le champ.
3: Autre journée du festival, nous sommes le 24 juillet. Nous avons rencontré
2: Maya,
3: Daphné, et puis ensuite il y aura le concert de Fatoumata Diawara.
0: Et n'oubliez pas les interviews qui seront aussi diffusées avec des extraits des concerts.
2: Sur le festival Sur le Champ, sur la dernière soirée, soirée Musique du Monde.
3: Profitez-en, comme si vous y étiez. Bonsoir, vous êtes venu pour un artiste en particulier ?
4: Oui, tout à fait, on est venu voir Maya, qui est de Valence. Comme on habite Valence, c'est important d'aller la soutenir.
3: Très bien, c'est la première fois que vous venez sur le festival ?
4: Non, je suis déjà venu il y a quelques années.
3: Et vous avez un souvenir en particulier qui vous a marqué ?
4: Non, pas particulièrement, mais c'est sympa, voilà, c'est convivial.
3: Bonsoir, vous êtes présent sur le champ. Est-ce que vous êtes venu pour un artiste en particulier ?
5: Bonsoir, alors oui, je suis venu en particulier pour Maya.
3: Ah, il y a pas mal de fans pour notre dromoise de cœur. Vous la suivez depuis longtemps ?
5: Non, depuis la Starac.
3: Ah ben, depuis la Starac, donc ça, depuis ses débuts, quoi.
5: C'est ça, un peu ça, oui.
3: Bonjour, vous êtes au festival, vous êtes venu pour un artiste en particulier ?
6: Oui, Maya.
3: Est-ce qu'il y a des fans de Maya aux alentours ?
7: On t'aime Maya !
6: On t'aime Maya ! Merci.
3: Nous sommes au festival Sur le Champ avec Maya qui a fait son premier concert à la maison il y a un an à Étoile-sur-Rhône. C'était le 16 juillet, me semble, hein, sauf erreur de ma part. Aujourd'hui, donc, au festival Sur le Champ à Valence, c'est une date aussi importante qu'un Olympia, hein, à mon avis. Cela te booste de jouer à domicile ?
6: Ah bah oui, bien sûr, ça me booste parce que j'ai beaucoup d'amis et ma famille qui sont là ce soir. Donc c'est beaucoup de gens que j'aime très fort et donc j'ai envie qu'ils soient fiers.

0: demain.
1: Et puis il y a tes fans aussi, hein, qu'on a croisés aussi dans les rues de Valence, bien sûr. Pour ce concert, tu es entouré de musiciens?
0: Ouais, je suis entourée de super, trop forts musiciens, de Thibaut et Megan, avec qui c'est la troisième fois qu'on partage la scène ensemble à trois. Et je suis ravie parce que vraiment, je les aime. Je pense qu'on est devenus amis au-delà de simples copains de scène, quoi. Voilà.
2: Alors, des artistes et des musiciens comme Sylvain Dutu, Malo et Tibbs ont participé du coup à ton album. Comment se sont faites ces rencontres?
0: Alors, ces rencontres, elles se sont faites un peu naturellement par le biais de mon label qui est Joe & Co et mon éditeur qui est Sony. En fait, ils ont appris à me connaître et ils se sont dit « Ah tiens, je pense que tu t'entendrais bien avec telle personne et telle personne ». Et donc, en fait, on s'est retrouvés en studio et puis on a aimé collaborer ensemble, donc on en a fait plusieurs et voilà.
3: Et justement, pour parler de ton album, si tu avais trois mots pour définir, ce serait lesquels?
0: Ah, alors trois mots pour définir mon album, je pense que je dirais solaire, un peu introspectif quand même, et dansant.
1: Le public valentinois va-t-il bénéficier d'un moment privilégié par rapport aux autres concerts que tu fais?
0: Bah oui, puisque voilà, cette liste qu'on joue ce soir-là, c'est la toute première fois qu'on joue cette liste-là, dans cet ordre-là, etc. Et de toute façon, oui, c'est privilégié, parce que pour moi, c'est tellement différent et c'est tellement important que ouais, le moment sera différent de tous les autres concerts, quoi.
2: Par rapport à ton dernier album, comment te vient l'inspiration et l'idée de composer ?
0: Franchement, mes idées de chansons, elles me viennent dans des moments de vie qui sont très simples. Parfois, j'ai un copain qui fait une remarque, je me dis « Ah, c'est rigolo ça, ça pourrait être une super chanson !» Ou juste en me promenant dans la rue, franchement, elles me viennent hyper naturellement. Et puis j'écris deux phrases sur mes notes, et puis après je me reprends dessus, je me dis « Oui, c'est vrai que c'est pas mal ça !» Et puis j'essaye de développer ces deux phrases-là, quoi.
1: Dans le texte de « C'est pas grave », j'ai l'impression que parfois tu te dévalorisais. C'était un ressenti à un moment de ta vie?
0: Ouais, je pense que c'est un ressenti et que je peux encore... De toute façon, la confiance en soi, je pense que c'est jamais quelque chose d'acquis. Ça bouge toujours, il y a des moments où ça va, des moments où ça va pas. Et on doute toujours et c'est pas grave en fait. Mais en fait, pour moi, ce qui était important de dire dans cette chanson, c'était que oui, on doute, oui, je me dévalorise, oui, mais en vrai, c'est pas grave, c'est la vie, quoi. J'ai pas envie d'être je m'en fous d'être une super meuf qui fait 50 millions de trucs en même temps. Moi, j'ai juste envie de dire que j'ai des défauts, j'ai des faiblesses. C'est ce qui me permet aussi d'aimer mon prochain, d'avoir besoin de l'autre en fait. C'est parce que je suis pas hyper bien tout le temps dans ma vie que j'ai besoin de toi, qu'on a besoin de faire société en fait. Donc voilà, je trouve ça cool. Je suis partie loin là. Mais
3: ouais. Ouais, justement, c'est quand tu disais solaire, tu vois, dans un des mots pour décrire ton album, je pense qu'il y a ça aussi. C'est-à-dire qu'on peut avoir des moments de doute, on peut avoir des moments, en fait, on est tout simplement humain. Et le principal, c'est de garder une certaine volonté, un certain espoir au fond de soi. Et c'est pas grave, en fait, de tomber. C'est pas grave de douter. Et le principal, c'est vraiment d'avancer, d'avoir des caps. Et je pense que c'est ça aussi que tu proposes dans cette volonté de faire société. Et je pense que c'est ça aussi qu'on apprécie chez toi, c'est d'avoir ce côté un peu pétillant, de se dire, on peut tous, danser, essayer. Et le principal, c'est d'essayer avant tout.
0: Exactement. Franchement, j'aurais pas dit mieux. C'est un très beau résumé.
1: Dans le texte « Je pleure aussi », tu fais référence à ton public. Le retrouver lors de tes concerts te donne des ailes?
0: Ah ben bien sûr, de toute façon, je pense que la musique, elle est faite pour être partagée et c'est pour ces moments-là qu'on l'a fait. Et c'est pour mes moments, c'est pour ça que j'écris, quoi. Donc ouais, bien sûr.
3: Alors notre radio s'appelle Déclic Radio et on aime bien poser la question aussi, quel est ton déclic à toi? Quel est ton déclic qui va te permettre en fait de te donner l'impulsion de monter sur scène, qui va être ton déclic de partager ce soir et de dépasser le stress, les émotions et de pouvoir vraiment être pleinement dans l'instant présent?
0: C'est une question qui est hyper dure. Et en fait, je pense que c'est d'essayer de relativiser et de me dire... en fait, il y a un moment où je me dis, bon, de toute façon, Maya, franchement, tu peux mourir demain, personne se souviendra de toi, on s'en fout, enfin, fais pas comme si t'étais importante. Et vu que du coup, je me dis, bah, tout le monde s'en fout, du coup, c'est plus facile en fait de te dire que si tu te rates, c'est pas grave puisque tout le monde s'en fout. Voilà. Voilà, c'est ça.
1: T'as une actualité assez chargée puisque donc, pour les personnes qui t'ont raté ce soir à Valence, pas de panique, tu reviendras le 1er octobre à la Marquise à Lyon. Et bien sûr, tu fais vivre ton album « Je pleure aussi ». Je pense que tu dois avoir des textes en préparation ou peut-être déjà prêts, je me trompe ?
0: Non, mais bien sûr, de toute façon, c'est ce que je disais, je suis toujours en studio, donc j'écris toujours. Mais de toute façon, pour faire des chansons, il faut en faire plein. Et en fait, sur toutes les chansons qu'on fait, on les garde pas toutes, on en choisit. Et je suis un peu dans cette période-là.
3: C'est la dernière soirée, c'est la soirée de clôture ce soir sur le chant. C'est la soirée aussi un peu musique du monde. Et tu t'intègres là-dedans. Donc je pense que c'est plus sur le côté un peu festif, parce qu'on s'attendait pas à te voir programmer sur une programmation musique du monde. Et comment toi, tu le vis de t'intégrer là-dedans dans une musique très chantante et très dans le voyage finalement?
0: Bah, je suis hyper heureuse parce que moi ça me fait voyager à travers les autres artistes de ce soir. J'ai un peu pu écouter les balances et puis je trouve ça super quoi. Donc ouais, c'est trop bien parce que comme tu le dis juste avant, en fait en une soirée on peut faire le tour du monde en musique.
2: Et petite question, est-ce qu'il y a des artistes avec qui tu aimerais composer ou faire des feats? Et quand tu es en festival, est-ce qu'il y a aussi des rencontres que tu fais et qui te donnent des idées?
0: En personne avec qui j'aimerais composer, en ce moment je suis à Donf sur Alex Baupin. Je sais pas si vous connaissez. J'adorerais travailler avec lui. C'est un artiste qui m'inspire beaucoup. Et en festival et dans tout type de concert, on fait beaucoup de rencontres. Des gens qui deviennent nos amis ou qui nous inspirent. Ou qui, de toute façon, quand on partage la scène avec d'autres artistes, on parle toujours un petit peu. Et c'est super.
1: Eh bien, merci Maya pour avoir pris le temps d'être au micro de Déclic Radio. Nous te souhaitons du bonheur et plein de réussite pour la suite.
0: Merci beaucoup, c'est gentil. Bonne journée.

0: ira bien.
1: Au Festival sur le Champ. Alors on est avec toi, Daphné, si tu me permets, je te tutoie. T'as un univers de musique du monde, tu nous fais voyager en Méditerranée et particulièrement en Grèce. Il me semble que c'est tes origines et tu nous permets d'avoir un univers complètement un peu onirique et en même temps bien ancré. Est-ce que tu peux nous présenter ton univers ?
2: Merci beaucoup. Eh bien oui, donc je suis à moitié grecque et à moitié française et je chante principalement en grec et un petit peu de chansons en français. Et dans les chansons grecques, je vais essayer de vous faire sentir le vent, la lumière et les vagues de la Grèce, mais aussi parfois c'est ancré dans des problèmes assez contemporains dont je m'inspire pour peut-être parfois créer des mythes. Et en français, là où le grec me permet d'être un peu plus éruptive dans le chant, parce qu'il y a des ornements, il y a quelque chose de cathartique quand on crie. En Grèce, on fait la fête pour noyer son chagrin, mais de manière joyeuse. Donc il y a un peu de ça dans ma musique. Donc ma voix va exploser un peu partout. Et ben en français, ce sera plus intime, comme un murmure. Et là, je vais confier des choses un peu plus intimistes.
3: Sans aller dans le détail du concert, est-ce qu'il y a t'es accompagné d'instruments atypiques pour justement appuyer ton univers ?
2: Absolument, il y a une lyre bulgare, s'appelle la gadoulka, qui est jouée par Pierre-Antoine Despatures, qui est aussi un contrebassiste. Mais il joue de sa contrebasse comme d'un violoncelle, d'ailleurs, c'est magnifique. Et il y a un saz, c'est un long instrument turc, à la fois sombre et taquin dans son son, qui amène quelque chose d'un son très anatolique. Et c'est peut-être un peu inattendu, même si c'est pas un instrument inhabituel. Normalement, c'est un piano classique qui apporte vraiment un côté orchestral, un côté classique. J'aime beaucoup la musique classique, comme la musique du Moyen-Orient, comme d'autres musiques. Et c'est un mélange de musique du Moyen-Orient, classique, jazz et de folie vocale.
3: Que dirais-tu à nos auditeurs pour leur donner envie de te voir en concert ou de parcourir tes œuvres ?
2: Si vous voulez venir nous voir en concert, on va vous emmener dans un monde où l'orage tonne au-dessus de la mer, où on entend les cris d'une femme qui résonnent à travers les montagnes jusqu'au Caucase. Et je pense qu'il y a quelque chose d'épique dans les histoires que je raconte, dans la façon dont ça explose. En tout cas, j'espère que, et on fait tout pour que ça ne vous ennuie pas, et qu'on fait tout pour vous transmettre aussi les émotions que nous-mêmes, sur scène, on ressent. On ressent beaucoup de plaisir à jouer ensemble avec les musiciens qui m'accompagnent. Chaque moment est compté. Il se passe des choses.
4: Comment composes-tu tes textes et tes chansons ?
2: Eh bien, parfois, j'ai des mélodies qui me viennent pendant que je dors. La première que j'ai composée, c'était comme ça, dans mes rêves. Et ça m'a réveillée et je me suis jetée sur mon portable, sur mon dictaphone pour l'enregistrer. J'avais une voix de matin, 4 octaves en dessous. Enfin, j'exagère, mais voilà. Et c'est comme ça. Et je me suis rendu compte que ça venait d'un coup. Ça peut être, je sais pas, je suis dans la file de l'aéroport pour attendre pour aller à un concert. Je passe, vous savez, quand on passe les liquides et tout ça. Tac, une fois j'ai toute une chanson, Miakori Niaskia, de mon album, qui m'est venue d'un coup comme ça. Et je l'ai enregistrée. Et c'est un peu inattendu. Et ensuite, je me les enregistre. J'enregistre plein de pistes de voix qui imitent un peu les instruments. Parce que je joue pas d'instruments, je sais pas lire la musique, donc je fais tout avec mon oreille et ma voix. Ce qui permet à la musique d'être très incarnée finalement. Et après, je travaille avec Camille Bacha, le pianiste, qui parfois me propose des arrangements côté très classique, dans le sens de la musique classique, avec des arrangements magnifiques comme ça, derrière des harmonies très complexes, très belles. Et il y a aussi Paul Barrère, un guitariste qui est un peu mon âme sœur musicale, qui a aussi coécrit certaines chansons et même écrit certains textes de chansons de mon album, notamment Alfonsina et Deux anges, deux amis. On a coécrit là-bas, la chanson là-bas. On cherche aussi des choses ensemble. C'est vraiment des personnes qui sont très proches et puis on trouve de belles choses ensemble. Et après, pour la scène, on construit ensemble le concert. Les chansons sont là. Moi, j'ai des idées précises, mais parfois, chacun amène son monde. Ils sont tous très talentueux, chacun amène ses pattes.
1: Donc tu es une intuitive, une autodidacte. Et là, dans le cadre du festival Sur le Champ à Valence, c'est une programmation pour chaque soirée où il y a trois artistes. Toi, tu es la deuxième. Et c'est donc une soirée un peu musique du monde, forcément. On te découvre différemment que si on venait te voir exclusivement. Et pour toi, est-ce que c'est un travail différent ou une préparation particulière quand c'est pas ton concert exclusif dans une salle où tout le monde vient de voir que toi et que là, c'est un univers global avec des personnes différentes et t'embarques finalement tout le monde avec toi? Comment tu te prépares à ça?
2: Je trouve ça trop chouette justement de rencontrer un public qui ne nous connaît pas. C'est un beau défi aussi que de se dire est-ce qu'on va les emporter ou pas. Et je trouve que j'ai une chance infinie de pouvoir montrer des chansons en grec devant un public français comme ça. Je trouve ça fou, je me réveille le matin, je me dis qu'est-ce que j'ai de la chance. Et voilà, je trouve que c'est une opportunité magnifique et j'essaie de vivre et de savourer chaque instant.
1: Et est-ce que tu en profiterais peut-être pour aller rencontrer les artistes qui sont avec toi dans la même journée pour proposer des featuring ou autre? Est-ce que c'est des choses que tu envisages?
2: Ça m'est déjà arrivé. Parfois c'est des artistes que je connais pas, donc je les découvre en concert. Il y a Maya qui joue juste avant moi et malheureusement donc je pourrais pas la voir, ça j'en suis bien triste, mais on a un petit peu discuté, elle était vraiment sympathique et j'espère la voir une autre occasion. Et par contre je suis très heureuse parce que je vais pouvoir voir Fatoumata Diarra juste après moi, donc là je vais pouvoir souffler et profiter, et avec plaisir si quand j'ai des coups de cœur, ça m'arrive de faire des feats. Ouais.
3: Nous n'avons pas les images, mais tu t'exprimes avec des gestes, je sens qu'il y a une envie de partager en tout cas.
2: Oui, en fait, je retiens mes mains là sur l'accoudoir quand je parle, mais j'ai tendance à faire des grands gestes quand je parle, un peu brusque comme ça, et quand je chante c'est pareil, et en plus comme je compose des chansons avec des écarts de voix, des acrobaties vocales, pas possible. Mes mains suivent et font des trucs un peu bizarres, un peu excessifs parfois, mais en fait, c'est comme ça que je développe.
1: Ça t'accompagne ?
2: Que je m'épanouis. Ça m'accompagne vraiment comme une partition à part entière. Ouais, exactement. J'en ai besoin comme...
3: Dans ton troisième album, il y a des titres aussi en français. Un côté poétique, j'allais dire. Est-ce une volonté pour mieux véhiculer les messages à travers le public français notamment ?
2: Oui, en fait, comme ce sont mes deux langues.
1: Pour toi, être en français, c'est plus chuchoté, c'est plus intimiste, ouais. Tandis que quand tu chantes en grec, c'est plus explosif, ouais. C'est plus onirique, c'est plus élancé. Et en fait, finalement, c'est plus un chuchotement quand tu es en français. Voilà la différence entre les deux pour ta manière d'exprimer aux auditeurs, mais surtout aux spectateurs qui sont là. Ce soir, ils te découvriront sous les deux langues.
2: Ouais. Ce soir, comme on a une heure seulement, alors que d'habitude, il fait 1h30, 1h40, on va pouvoir faire qu'une seule chanson en français parce que les autres sont accompagnés soit par le piano, soit par la guitare, mais c'est moins adapté à quelque chose au grand air où les gens ont plus envie de bouger. Donc ce soir vous entendrez une des chansons qui est une chanson assez triste, mais c'est une chanson qui parle de ce qui se passe à Gaza, mais aussi ça peut évoquer aussi malheureusement tous ces peuples qui sont opprimés, massacrés dans le monde, il y en a trop. Et ça parle de leur résilience et de notre indifférence. Mais à la fin, c'est un message d'espoir, parce qu'il y a leur résilience, et si eux, ils sont résilients, et bien nous, on doit continuer à en parler, on doit continuer à faire comme on peut, on va dire, pour qu'ils ne soient pas oubliés.
1: Pour participer à une humanité et à retrouver une universalité, chacun en mettant sa petite pierre à l'édifice, son petit colibri.
4: Parmi tes albums, quel titre te définirait le plus et pourquoi ?
2: Je dirais que c'est Le Colombier, The Dove Coat, Baristerona. C'est l'histoire d'une femme chassée de son village parce qu'elle est soupçonnée d'adultère, battue. Elle n'a plus le droit de revoir ses deux petites filles. Et en fait, ça c'est une histoire dont ma mère a été témoin quand on vivait en Crète, quand j'étais toute petite. Et elle en a fait une nouvelle qui s'appelle Le Colombier, où elle regarde de très loin son village, elle est impuissante et elle se nourrit d'herbes, de figues. Et moi, j'ai décidé de lui offrir une vengeance et de transformer cette histoire en conte où la femme se réfugie dans le colombier et elle supplie la montagne de faire de son cœur un rocher. Et au premier rayon du jour, elle pose la main sur son cœur, il est devenu un roc dans lequel elle taille un poignard. Et désormais, à chaque fois qu'un homme ose s'approcher de sa montagne abrupte, les colombes murmurent et les nuages noircissent, tandis qu'elle lui tranche silencieusement la gorge. Et on dit maintenant qu'une étrange reine règne sur la plus haute montagne crétoise, tandis que résonne le ramage des oiseaux qui murmurent au passant son chant fatal. Et c'est une chanson dans laquelle je raconte, j'offre une vengeance à cette femme qui a réellement existé. Ça se transformait en mythe. Je le dis pas que c'est une histoire vraie, mais c'est une histoire vraie qui est transformée en mythe. Et la Crète, par exemple, c'est un endroit très très macho. Ça va un peu mieux, mais quand même. Mais il y a 30 ans, ils faisaient ça. Oui, toute la Méditerranée. Ouais. Mais en Crète, plus que ailleurs en Grèce, par exemple. Et même aujourd'hui, il n'y a aucune femme au café, enfin en tout cas dans les villages, c'est que les hommes. Enfin voilà, c'est un peu surprenant aujourd'hui. Et en même temps, c'est un pays qui a une musique magnifique, une tradition magnifique, enfin un pays, une région.
1: Tu nous permets en tout cas de rentrer dans ton univers et de voir vraiment que, évidemment, tu es une chanteuse, mais tu es une conteuse. Et tu nous racontes des histoires telle une mythologie et que c'est en ça où du coup tes origines nous permettent de te découvrir une volonté de transcender. Le réel et de le transformer dans quelque chose qui va devenir universel, sur lequel chacun va s'y retrouver pour essayer de retrouver une direction dans laquelle il y a un peu plus d'harmonie.
2: C'est un chant en concert et aussi dans l'album où à un moment je fais un cri très étrange, donc ça va permettre d'explorer une certaine sauvagerie tout en explosant. Et puis je me mets à danser, enfin comme dans une transe un peu. Et ça, je pense que c'est un morceau qui me fait beaucoup de bien. Voilà.
1: Merci, bon concert à toi.
2: Merci.
0: Merci.
2: Merci à vous. Incroyable.

0: sur le champ. Ensuite, il y aura le concert de Fatoumata Diawara.
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0: C'était l'émission Retour sur le Festival de Valence sur le champ.
1: J'espère que vous avez bien aimé et n'hésitez pas à nous retrouver l'année prochaine.
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0: Regarde, Betty, une pâquerette.
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2: La pâquerette est une plante très rustique formant des touffes denses. Espèce commune, tidicline à calcicline, elle fleurit toute l'année, mais surtout de mars à novembre.
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10: Parcs naturels régionaux sont répartis sur le territoire de la région Auvergne-Rhône-Alpes. Territoires ruraux reconnus pour leur forte valeur patrimoniale et paysagère, ils ont parmi leurs missions la conciliation des activités humaines et le développement territorial avec la protection et la valorisation de leur patrimoine culturel et naturel. Pour découvrir concrètement ces missions, Radio Alto vous emmène dans le parc naturel régional du Massif des Bauges en Savoie, où nous parlerons biodiversité et patrimoine immatériel alpin.
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10: Pour cette première partie, prenez vos jumelles, votre carnet de notes et vos oreilles. Nous partons à la rencontre du hipou grand-duc, l'un des plus grands rapaces européens. Pourchassé par les hommes, il fait aujourd'hui sa réapparition dans de nombreux territoires. Dans les Bauges, le parc a proposé de lancer une campagne de science participative autour de cette espèce.
11: Brigitte, chevalier, j'habite Les Chaux, comme je fais partie de la LPO, intéressée par les oiseaux depuis très longtemps. Et voilà, et de savoir qu'il y a un site tout près de chez nous, sur le Ribeau Grand-Duc, me réjouit et du coup, envie de participer à, voilà, au suivi et de pouvoir le voir, revoir, parce que je l'ai vu une seule fois. La dernière fois, la compote, on l'a très bien entendue et on l'a vu s'envoler. Donc, peut-être ce soir aussi.
12: Vous êtes Martine ?
13: Marie.
10: Ce soir-là, des agents du parc naturel régional du Massif des Bauges, des spécialistes de la LPO et des naturalistes passionnés s'enfoncent dans le massif. Leur mission ? Prospecter les falaises pour repérer l'un des habitants les plus secrets de ce territoire, le Grand-Duc d'Europe. Une démarche de science participative essentielle pour le parc, qui cherche à identifier les sites de nidification de ce grand rapace, même là où sa présence n'est pas encore confirmée.
14: Déjà bonjour à tous, moi c'est Baptiste, je travaille à la LPO et puis du coup l'objectif de la sortie d'aujourd'hui pour moi c'est vraiment de découvrir comment on prospecte pour découvrir des sites où il y aurait le Grand-Duc d'Europe si on ne sait pas s'il est présent.
15: Les indices sont anciens donc on a besoin d'actualiser ça et puis comme le disait Baptiste, c'est surtout pour vous apprendre, vous montrer comment on fait pour essayer de détecter la présence du hibou. Et comment faire pour transmettre la donnée si vous en avez.
16: Tu peux me dire ce que tu cherches ?
17: Le Grand-Duc.
16: Tu regardes quoi ?
17: Je regarde par rapport à ce qu'il dit, les endroits où il peut y avoir des promontoires ou des fientes.
16: Et alors ?
17: Et alors pour l'instant, non. Ce serait trop beau.
18: Richard Cousin, je suis chargé de mission milieu naturel, expertise naturaliste au PNR du Massif des Bauges. Alors on a décidé de faire un focus sur le hibou grand-duc en 2026 parce qu'il fait partie de la stratégie biodiversité du parc. C'est un document de synthèse qui permet de faire un état des lieux de la faune et de la flore et des milieux naturels sur le parc et de faire ressortir

0: Les espèces qui sont prioritaires. Donc, les espèces prioritaires, c'est celles qui sont les plus fragiles, qu'on se doit de protéger en priorité. Et bien, il se trouve que le Grand-Duc fait partie de ces espèces. On souhaitait faire participer le public. On voulait vraiment que cette année Grand-Duc soit une année où on organise un suivi participatif. C'est un double intérêt. Le premier, c'est que bah, plus on est nombreux, plus on a de force d'observation. Puis l'autre idée, c'est de faire participer les gens dans le sens où bah, on sait que quand les gens savent ce qu'il y a à côté de chez eux, ils savent qu'il y a des espèces rares, intéressantes, protégées dans le massif, eh bien, ils sont plus à même de vouloir les protéger et du coup de nous accompagner dans notre stratégie biodiversité qui vise à protéger ces espèces.
1: Informant les locaux et les randonneurs à transmettre leurs observations via des applications, le parc démultiplie ses forces sur le terrain. L'enjeu est aussi pédagogique, sensibiliser les citoyens à la richesse qui les entoure pour qu'ils en deviennent les premiers gardiens. Ces données permettront au parc de concilier les activités humaines, comme l'escalade ou le parapente, avec la tranquillité indispensable aux rapaces.
2: Moi, c'est Baptiste Douteau. Je travaille à la LPO Auvergne-Rhône-Alpes.
3: Moi, je participe depuis plusieurs années à transmettre des observations comme ça. C'est le cas de plusieurs milliers d'observateurs, probablement à l'échelle des deux départements de la Savoie. On continue à former les gens à participer, à transmettre leurs observations. Ça va nous permettre de récolter beaucoup plus d'informations.
4: J'ai appris à comment transmettre des informations sur les différents sites Faune Aura ou Faune France, puis l'application Naturaliste sur le téléphone qui permet de saisir les observations.
3: Quand on est un observateur tout seul, bah peut-être qu'on est compétent, mais qu'on ne pourra jamais être partout en même temps. Alors que si on arrive à avoir énormément d'observateurs bien répartis sur l'ensemble du territoire, on a beaucoup plus de chances d'avoir des observations qui nous remontent. C'est un peu finalement les sciences participatives qu'il y a derrière comme idée.
0: En fait, l'idée c'était finalement d'autonomiser les gens qui étaient intéressés et leur permettre à eux d'être autonomes, d'aller sur les sites et puis essayer de détecter la présence et transmettre les données dans le cadre d'un suivi participatif.
1: Les suivis menés par le parc font état de 10 à 15 couples actuellement installés sur le territoire. Un chiffre en progression, mais qui reste précaire face au développement des loisirs de pleine nature.
0: Le hibou Grand-Duc, il a disparu ou quasiment disparu du massif au siècle dernier. Comme partout en France, il a été victime de persécutions, comme de nombreux rapaces d'ailleurs. Et de ce fait, il fait maintenant son retour. Notre travail, c'est d'accompagner ce retour-là. Parce qu'il a disparu, son habitat est toujours là. Son habitat, c'est les parois rocheuses. Mais en quelques décennies, finalement, ces parois rocheuses se sont vues occupées par l'humain, qui a développé des activités de pleine nature comme l'escalade ou comme le parapente. Et de ce fait, le Grand-Duc, maintenant, peut être perturbé par ces nouvelles activités.
3: Alors moi, je suis impressionné par, je ne sais pas si c'est l'aura du Grand-Duc ou si c'est autre chose, mais à chaque fois qu'on a essayé de réaliser un événement, il y a toujours eu énormément de participants. Ce soir, on était à nouveau une bonne vingtaine. Donc on sent qu'il y a un engouement sur cette espèce et ça c'est vachement agréable. Je pense qu'on sent aussi finalement un intérêt pour la nature et les habitants de la nature localement par les habitants du territoire. Donc ça c'est quelque chose que j'apprécie parce que je pense qu'on a cet enjeu-là de se rendre compte qu'on n'est pas tout seul sur un territoire, qu'il y a d'autres espèces, d'autres individus qui y vivent, et du coup d'avoir un égard pour ces êtres-là. Donc ça, c'est vraiment quelque chose que je trouve très positif actuellement.
1: Partir à l'écoute de la faune sauvage avec les équipes du parc, c'est aussi accepter les surprises de la nature. Ce soir-là, le Grand-Duc est resté silencieux. Mais pour les observateurs, la magie a opéré autrement.
5: Moi, ce qui m'intéresse, c'est de voir un petit peu prospecter les environs d'où j'habite, savoir s'il y a des animaux, lesquels, comment est-ce qu'on fait pour les entendre. Être conscient de tout ce qu'on peut entendre, voir, pour mieux connaître mon voisinage dans la faune. Et la dernière fois, on était fixé sur le Grand-Duc, mais ça correspond aussi à la période du rude du renard. Et on a eu une sérénade, mais alors vraiment Roméo et Juliette chez les renards, quelque chose de super, mais qui a duré pendant, une heure, quoi. Puis on les voyait courir, c'était super, c'était vraiment très très bien. Donc être prêt à tout regarder dans tous les sens, même les paysages, quoi.
1: Protéger la faune sauvage, c'est aussi faire dialoguer des mondes qui se croisent sans toujours se comprendre. Dans le massif, le parc des Bauges crée un pont entre les acteurs de la nature et les usagers de la montagne.
3: Alors le travail en partenariat avec le parc, il se fait sur énormément d'espèces depuis plusieurs années, et principalement sur l'aigle royal et le faucon pèlerin. Parce qu'en fait, le parc a une capacité de concilier et de mélanger des mondes qui sont différents. Typiquement, en tant qu'association de protection de l'environnement, la LPO, on est considéré peut-être comme des gens qui pensent plus aux oiseaux en premier qu'à d'autres choses. Et typiquement, quand on a voulu discuter avec d'autres activités, c'est vrai que d'avoir un acteur comme le parc, qui est un acteur qui est peut-être plus neutre, qui présente aussi la volonté des collectivités locales, donc d'une politique qu'on voudrait mettre en place à l'échelle du territoire du parc, parce que le parc c'est quand même un territoire d'un projet. Ça permet de mettre tout le monde autour d'une table et de discuter pour envisager qu'est-ce qu'on peut mettre en place pour la protection des espèces.
6: Merci beaucoup.
7: Et du coup, je trouve ça vraiment très très chouette, toutes ces actions faites avec les habitants locaux, et donner cette possibilité aussi de découvrir et de participer en plus, pour aussi apprendre en fait. Et ça, c'est quand même chouette.

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3: Lorsque l'on parle de parcs naturels régionaux, on pense biodiversité, comme cette campagne menée sur le Hibou-Grand-Duc. Mais les actions des parcs ne se limitent pas au seul domaine de la préservation du vivant ou des patrimoines emblématiques. Moins connu, le patrimoine immatériel englobe des pratiques et savoirs dont chacun hérite en commun. Si on devait illustrer ça à l'échelle de la région Auvergne-Rhône-Alpes, on pourrait parler de la fête des laboureurs de la Drôme, de la boule lyonnaise, de la dentelle au fuseau du puits ou des savoirs des jardins potagers. La question est de savoir comment ces pratiques ancestrales ont impacté les sociétés que nous sommes aujourd'hui. Nous vous proposons de suivre le parc des Bauges dans l'inventaire de ce patrimoine commun à tout l'arc alpin.
4: Ça, c'est du tilleul qu'on a fait sécher.
5: Il écrase, mais un pas plus. Ah.
4: Écoute, si je lui en donne pour faire deux tasses, ça vaut pas le coup, il faut qu'on partage. Bon, ben,
5: tu es pas un sac plus grand.
4: Donc, c'est calmant le tilleul, c'est bon à boire. Ça calme. On dit bien que le tilleul, c'est calmant, oui.
3: Suzanne et Louis Petit-Barra à Haillon-le-Vieux, juillet 2016.
5: Mon arrière-grand-mère, elle ramassait des fleurs toute l'année. Et puis elle les faisait sécher, puis elle se faisait des tisanes tout l'hiver.
4: Il faudrait que je trouve un sac un peu plus grand pour Monique. Et ça, c'est de la camomille, les petites choses là-bas.
3: Dans le massif des Bauges, le patrimoine ne se visite pas seulement avec les yeux. Il se goûte aussi, se déguste et se transmet de génération en génération. Le patrimoine alimentaire alpin est un lien vivant entre la terre et l'assiette.
6: Sylvia Alla, chargée de mission patrimoine culturel au parc naturel et régional du Massif des Bauges. Le patrimoine alimentaire alpin est un ensemble immense de savoir-faire, de pratiques vivantes, de traditions, de fêtes, de rituels qui sont portés par des acteurs dans les Alpes, donc des associations, des agriculteurs, des artisans, des restaurateurs, mais aussi des politiques et des communautés. Et c'est des personnes qui font vivre ce patrimoine. C'est un patrimoine qui se transmet de génération en génération et qui permet de garder ces territoires vivants.
7: Là, c'est une petite soupe avec une bonne basse courge. Quelques navets, quelques patates, carottes.
8: Pommes chaudes, vin chaud et vente en direct du producteur chez Simon à Chénal-et-Fras.
7: Trois poireaux, du sel, du poivre, quatre épices, puis on verra ce que ça donne. On laisse les gens goûter.
9: Comme, ok. Et le pomme chaud,
7: c'est un collègue maraîcher qui est sur Cusy, là, Olivier, qui avait du jus de pomme l'année dernière. Et puis du coup, il voulait le passer parce qu'il était un peu trouble. Et du coup, on l'a mis en pomme chaud et du coup, on fait que chauffer et on rajoute rien.
9: Ok.
7: Tout simplement. C'est des recettes de base, hein, de vin chaud classique. Et puis après, on fait avec les épices qu'on a.
10: Il y a de la bonne soupe. Est-ce qu'il y en a qui veulent de la soupe?
7: Il y a eu des endroits où on était qu'une quinzaine, d'autres endroits où on était une cinquantaine. Et en fait, bah, peu importe le nombre, le moment, il est créé et il se passe toujours quelque chose. Et puis, ça fait plaisir à ceux qui font les marchés de prendre un peu plus le temps, parce qu'on n'a pas toujours le temps quand on vend d'échanger avec tout le monde. Donc, ceux qui sont restés à la fin, bah, tu vois, Simon, quand il va finir là, il va avoir le temps de discuter aussi un peu plus avec ses clients en fait. Donc c'est ça qui est cool aussi. Ça parle souvent de recettes. Qu'est-ce que tu fais avec ce légume-là? Moi je le fais comme ça, machin. Enfin.
3: En 2016, le parc du Massif des Bauges engage un grand chantier participatif d'inventaire des savoirs et pratiques alimentaires et culinaires auprès de ses habitants. Puis, entre 2017 et 2019, le PNR participe à une alliance européenne d'envergure réunissant 14 partenaires de 6 pays alpins. L'ambition de ce projet est alors de valoriser un héritage qui dépasse largement l'assiette. Un patrimoine culturel vivant, mêlant techniques de production traditionnelles, paysages façonnés par l'homme, fêtes et rituels. En révélant ses racines communes, ce travail a fait émerger une véritable identité alpine transnationale.
0: Oh, ben nous, on avait un champignon qu'on connaissait bien. On avait la morille, les bolets,
1: chanterelle.
0: La chanterelle, trompette de mort.
11: Cèpe.
0: Ben, cèpe, c'est du bolet. Hein.
11: Ah bon.
0: Le, les langues de bœuf.
3: Jean Davier, Doussard, mai 2016.
0: Langue de bœuf, on les faisait souvent, on en faisait, s'il y en avait beaucoup, on en faisait au vinaigre.
1: Oui, ben il y avait Paleni qui ramassait ce qu'ils appellent les chuchettes, tu sais, qui viennent à l'automne en touffe sur les...
12: Oui,
9: les chuchettes.
1: Les, je ne sais pas comment ça s'appelle.
9: Les blancs, là, non?
1: C'est jaune.
0: L'armillère couleur de miel.
9: Là?
0: De l'armillère couleur de miel.
1: Ah, ah. Je ne sais pas.
0: La chouchette, ça poussait sur les souches et ça poussait en grosse touffe.
1: Oui, puis ça pousse en une nuit, ça pousse.
0: Oui, t'en fais alors.
9: Collier de Saint-Michel.
0: Collier de Saint-Michel.
9: Oui, c'est peut-être moins bon.
0: Non, ça vient tout après, tu sais, à ce moment-là, oui. Les champignons.
9: Oui.
0: Hein, y en a qui n'avaient peut-être pas trop de parfum,
9: oui.
0: Mais t'étais tellement content d'en avoir pour mettre avec une saucisse. Uh-huh. Ben, t'étais contente. Hein.
3: L'automne réchauffe les traditions. Les pratiques culinaires ancestrales, les produits du terroir et les moments de partage autour des fours communaux rassemblent habitants, producteurs et visiteurs. Ces savoir-faire vivants que le parc s'attache à sauvegarder et à valoriser contribuent à un sentiment de fierté d'appartenance et renforcent l'attractivité durable du territoire. Au four de la Magne à Saint-François-de-Sales, pendant la fête au four, novembre 2025.
13: Et il y avait toute une tradition, parce que les fours étaient longs des chemins, parce qu'il n'y avait pas de... Il n'y avait pas les routes actuelles, comme maintenant. Alors le four, le chemin qui montait du village aux alpages. Le four était sur le chemin.
14: Les gens, de bonne
13: mère. Et les gens, quand ils faisaient le four, ils apportaient un fagot de bois. Il fallait passer, allumer le four à plusieurs. Ils apportaient un fagot de bois. Ils appelaient ça la marque. Et celui qui voulait faire le four, il mettait son petit fagot devant le four. Et ils faisaient le four, pain au four, que quand il y en avait un deuxième ou un troisième pour faire ensemble. Parce que la première fournée n'était jamais bien réussie.
15: Neuf heures et demie.
16: Oui, 10h15.
15: Enfin, 10h,
16: ouais, même 10h.
15: À 10h, on jette un œil.
16: Jeter un coup d'œil, ouais.
3: Faites au four de Frontenay.
15: En fait, on le démarre à peu près 2 jours avant, surtout avec le temps actuel, là, il fait froid. Donc, il faut que la pierre, elle chauffe bien dans la masse. Et puis, après, grosse fournée ce matin, là, pour que vraiment il monte en température. Et en parallèle, on a préparé les pâtons. On avait fait la pâte hier soir, on l'a laissé monter tranquillement dans le pétrin au frais. Et puis les pâtons ce matin, mis en forme. Deuxième levée d'une heure et demie à peu près. Et puis, bah voilà, après là on a fait l'enfournement des pains. Et puis maintenant il n'y a plus qu'à attendre.
17: C'est pas du pain,
18: c'est un truc qui rentrera jamais chez moi.
17: Il est beau le pain.
19: Ça c'est bien la commande pour le rallye.
20: Il est beau.
21: Il est rien vilain.
20: Il est rien vilain.
3: Le patrimoine alimentaire s'affirme comme une culture vivante, englobant une mosaïque de savoir-faire technique, de rituels sociaux et de paysages sculptés par des siècles d'agriculture montagnarde. Pour faire reconnaître mondialement ce modèle de résilience et de transmission des savoir-faire montagnards, le Parc naturel régional du Massif des Bauges a annoncé, en mars 2026, le dépôt de la candidature du patrimoine alimentaire alpin au registre des bonnes pratiques de sauvegarde de l'UNESCO.
6: Ce patrimoine alimentaire est un pilier de l'identité culturelle des Alpes. Donc, c'est soutenir cette candidature au registre des bonnes pratiques de l'UNESCO permet en fait de mettre en lumière et de célébrer ce qui fait la singularité de nos territoires alpins. Cette candidature en fait vise à protéger non des produits, non des lieux, mais des savoirs et des pratiques vivants. Donc, c'est des gestes, c'est des techniques, c'est des connaissances traditionnelles, aussi des rituels ou des fêtes. Et donc, il s'agit de s'assurer que ces pratiques qui ont façonné les paysages, comme par exemple le pastoralisme, ne disparaissent pas et continuent à être transmises.
4: Alors, le jour où on faisait le pain, c'était la régalade, hein, parce qu'il était bon, le pain.
12: Il était tout chaud.
4: Tout chaud, puis ça sentait bon.
12: Puis ça sentait bon.
4: Mais alors, on gardait toujours un peu de pâte pour faire un dessert qui s'appelait les crêpes.
3: Table ronde à Bellecombe en Bauge, 2016.
4: Ça, c'était bon. Alors, nous, c'est le matin, quand on n'avait pas de pain pour déjeuner, eh ben, on se travaillait un petit peu comme ça. Et puis on y passait à la poêle et puis on y mangeait plutôt pour déjeuner.
12: Ah, mais bon, du coup,
4: on n'avait pas de pain. Nous, c'était le jour où on faisait le pain.
12: Ah ben bien sûr,
4: on faisait les crêpes.
12: Oui.
4: Donc c'est, on
12: ça, j'adore.
4: La pâte.
12: Oui.
4: Et on faisait des lanières comme ça.
12: C'était plat alors, des lanières plates.
4: Oui, plate. Et on faisait cuire ça à la poêle dans l'huile.
12: Et ça gonfle.
4: Et ça gonflait. Et on y sortait, on saupoudrait un peu de sucre dessus.
6: Cette candidature au registre de bonnes pratiques de l'UNESCO est une sorte d'outil et de défi pour les Alpes, pour les territoires alpins, pour essayer de sauvegarder ces bonnes pratiques qui existent déjà à travers les Alpes et de relever les défis auxquels nos territoires alpins sont confrontés. Donc de la France jusqu'à la Slovénie, on retrouve les mêmes défis, le climat, la pente, l'isolement des territoires. Et donc, c'est comment, ensemble, on peut arriver à répondre, à mieux répondre à ces questions. Parce que les Alpes sont un laboratoire d'idées et de résilience aussi des populations à ce territoire. Ce patrimoine alimentaire alpin permet de renforcer l'attractivité de nos territoires, et notamment à travers le tourisme et en mettant en valeur des filières agroalimentaires locales et durables. Ce patrimoine permet en effet de relier donc la biodiversité, la diversité culturelle, l'agriculture et l'alimentation dans un objectif de bien vivre sur nos territoires.
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Depuis des semaines, des mois même, j'ai vu chaque aurore tous les matins et contemplé 100 fois la lente pâleur qui monte de terre pour tuer la nuit. Il existe tout un peuple des petits matins, éboueurs, salariés aux yeux lourds, infirmières empressées, taxis en bout de course, silhouettes de bistrot et les chatons qui jouent dans le parc. Nous habitons tous ce moment intercalaire entre la veille et l'ardeur, ce lieu équivoque aux couleurs de fusain où s'achève l'insomnie. Ce n'est plus un moment pour nous, c'est un pays sans passeport fugitif.

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En soirée à part, il y a deux types de dragueuses. Celle des salons, les danseuses, et celle des cuisines et des balcons, les parleuses. Elle, c'était une parleuse, elle avait de la bouteille. C'était très agréable d'ailleurs de parler avec elle. Le genre, être jamais vraiment loin de toi pendant toute la soirée. C'est la coïncidence heureuse des filles qui provoquent l'occasion sans trop la provoquer, abordent sans déborder d'une façon prudente et silencieuse. Et tout s'accélère lorsqu'elle parle, c'est comme un appât qu'elle vous tendait avec ses cils. Elle vous a ferré et son arme réside dans sa manière de vous relancer, sa cible, vous séduire, en commençant par vous faire rire. Et quelques naïves confessions qui permettent de penser qu'elle n'est pas maladroite en talons compensés comme simple tenue et que vous seriez sûrement très bien tenu. Et même si c'est déjà vendu, même si l'évidence est rendue, on traîne souvent longtemps sur le palier de la séduction avant de se hisser vers un enlacement salivaire quand on est une drague.

danseuses, elles sont plus franches du collier. On se séduit, d'accord, mais pour vite s'embrasser. Là, je sais qu'il y aura rien, jusqu'à ce qu'en 3 minutes, j'ai entre mes mains ses seins. Et au bout de ma langue, mais elle connaît tout le monde. Elle a quelques rides vagabondes, le corps joliment dessiné, elle est bien habillée. Elle a 35 ans, elle me l'a dit, mais ça se voyait. J'ai pas été surpris. 35 ans, ça fait 10 ans de plus que moi. 10 ans de plus. Imagine, moi, si je draguais 10 ans de moins que moi. N'importe quoi. J'ai pas de passion pour les filles plus vieilles, en particulier, loin de moi l'idée de penser que c'est un défi ou une case à cocher, mais elle n'a d'âge que l'expérience en plus, elle a pas changé de vie, pas de marmot en bas âge, de maison dans le Vaucluse et surtout pas de mari. Donc ça me fait une raison de plus de pas reculer, alors vas-y continue de parler, continue. Je n'ai qu'une seule et même idée. La soirée se finit, mais la soirée continue, rejoins-moi, tu m'as dit, et j'ai pas répondu, mais je te garantis que c'est marché conclu.

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0: Sur Déclic Radio, c'est Open Bar. L'émission du grand cinéma en libre service. Chaque semaine, venez découvrir ou redécouvrir un grand film de l'histoire du cinéma disponible gratuitement. À l'occasion du printemps des droits des femmes, Open Bar consacre ses émissions du mois de mars à la découverte de l'univers et de la filmographie de plusieurs réalisatrices françaises. Dans cet épisode, la trilogie italienne de Sophie Le Tourneur. Sophie Le Tourneur est l'une des réalisatrices d'avant-garde du cinéma français. Adepte d'un cinéma ultra-naturaliste, elle fait ses débuts dans le cinéma au milieu des années 2000. Elle réalise alors plusieurs courts et moyens-métrages assez remarqués. En 2009, elle écrit et réalise son premier long-métrage, La vie au ranch, dans lequel elle filme un véritable groupe d'amis vivant en communauté. L'histoire est inspirée de personnages et de situations que la réalisatrice a connues et participe à un certain discours sur la féminité qui a pour but de casser certains fantasmes véhiculés par le cinéma. Le ton est donné. Pour écrire ses scénarios, Sophie Le Tourneur enregistre sa vie. Résultat, des dialogues d'une spontanéité remarquable qui cassent les codes. Après deux longs métrages au cours des années 2010 marqués par un dispositif de création quasi artisanal, Sophie Le Tourneur revient en 2019 avec un nouveau film nommé Énorme. Elle met en scène Jonathan Cohen et Marina Foïs dans une comédie féministe succulente.
1: Claire a été fabuleuse.
2: C'est même plus des doigts, c'est des nuages.
3: Vous vous faites comment?
4: Avec les enfants?
5: On n'a pas le temps. Avec nos vies, on voyage tout le temps.
6: I'm the husband, I'm the agent, I'm the bodyguard, I'm Fred. Don't be afraid. Okay. Nice to meet you.
7: Vous êtes plutôt jeunes, vous deux. Qu'est-ce que vous attendez?
8: Mais elle, elle veut pas d'enfants.
7: C'est toi qui t'occupes de tout. De sa pilule et tout ça.
8: Sur un cours de...
7: On dirait une petite pilule, ça.
2: Quoi?
7: J'ai grossi.
8: T'as pas grossi, chérie, t'es magnifique.
7: Mais c'est quoi ces messins? Ils sont énormes.
9: Ah oui, il y a une grosseur, là.
7: Une tumeur?
9: Ah bah je comprends. Bah, c'est un bébé.
7: Un bébé cancer?
9: Coucou, le cucu.
7: Comment t'as pu me faire ça?
8: Écoute, Claire, je vais m'en occuper.
7: Tu vas faire tout seul?
10: Votre femme, elle va plus vous accompagner.
8: Elle travaille. Bon. Mais ouais, toi,
7: ouais.
8: Je te présente Biboun.
11: Oh, bonjour Biboun, bonjour. Comment ça va?
12: Et moi, c'est Claire.
11: Oh, bonjour Claire, ça va?
12: J'ai mangé du camembert et après, pour faire passer le goût du camembert, j'ai pris du vin.
8: Tu es folle?
11: Mais moi, je veux du fromage, prends du fromage.
8: Y'a pas de fromage, c'est du poison, ça!
13: Biboun!
8: C'est moi qui vais l'allaiter, madame.
14: Les hommes allaitent maintenant.
8: On va prendre une prothèse, d'accord, qui est reliée au mamelon.
14: Vous avez vu une psychologue?
8: Non,
14: on n'a pas besoin.
0: Tour de force de cette comédie irrésistible, Jonathan Cohen et Marina Foïs sont les seuls comédiens professionnels à jouer. Tout le reste du casting est composé de comédiens amateurs, caractéristique matricielle des futurs projets de Sophie Le Tourneur. 4 ans plus tard, la réalisatrice démarre une trilogie de films. En 2023 sort Voyage en Italie.
15: J'hésite.
16: Bah en Italie.
15: Je comprends pas ce blocage sur l'Italie. Avec ses ex, il a été que en Italie.
16: Bah en Espagne.
15: Regarde les gens, ils laissent leurs enfants et ils partent.
17: On n'est pas les gens. Le problème, c'est le problème de quotidien. Donc il faut les résoudre dans le quotidien.
15: Quoi? Sinon, on peut atterrir à Malaga.
18: C'est moche.
15: 69 euros.
18: 69.
15: Bah écoute, j'ai réservé.
18: L'Italie, c'est quand même plus beau. Si on mange bien.
19: Voyage en Italie, tu l'as vu, non?
15: Non.
19: Ah bon? Avec Ingrid Bergman de Rossellini, tu l'as pas vu? Elle est en voyage avec son mari, ça va pas du tout, ils sont en train de se séparer.
15: Je me barre de ce côté. On mange pas là, hein?
19: Non.
20: On a les macchiati, et tout est tiramisu. En profite, quoi, allez!
21: Ma mère, j'ai un message de ma mère!
20: Père!
21: Bien sûr, je ne peux plus, là!
19: Restez là.
21: Plus près du mur, plus près du mur, là.
19: Tu lui as donné la clé? Et c'était qui, ce mec?
21: Un mec, je sais pas, moi, un mec...
19: Tu sortes sur, on s'est fait piquer la bagnole.
15: Donc la question, est-ce qu'on fait quoi?
19: Encore?
15: Okay. C'est brûlant.
19: Franchement, j'en peux plus.
15: Deux.

0: Film de vacances tourné pendant la pandémie de Covid, Voyage en Italie raconte l'escapade sicilienne d'un couple campé par Philippe Catherine, drôle et touchant de fragilité, et Sophie Le Tourneur. La réalisatrice passe devant la caméra. Inspiré par la rupture de la réalisatrice avec son ex-compagnon, le film assume un naturalisme poussé à son paroxysme. Les dialogues sont tous inspirés de discussions enregistrées par la réalisatrice au moment de sa séparation. La réalisation et la photographie lorgnent du côté des vacances filmées au caméscope. Et le contexte, celui d'un monde qui se déconfine, est clairement assumé. Les figurants des villes siciliennes sont des passants et arborent par exemple un masque chirurgical qu'on est déjà content d'avoir oublié. Résultat, une comédie savoureuse et un couple de cinéma qui marche, aussi drôle de franchise qu'effrayant de réalisme. En juillet dernier, seulement 2 ans après la sortie du premier épisode, sort l'Aventura, le deuxième volet de la trilogie de Sophie Le Tourneur.
1: On a un petit problème avec la chambre, qui pue un peu la...
2: Ça sent quoi?
1: Ça sent le caca.
3: Ça sent le caca.
4: Qu'est-ce qu'on fait? J'avais tout préparé, maintenant il faut tout refaire, toute l'organisation.
5: On n'arrête pas de gueuler, on est la famille la plus bruyante de tous les restaurants et de toutes les plages.
6: Ah, on vient, t'as pas tes brassards?
3: J'ai pas les baigner, c'est déjà le canard.
5: On va descendre dans le sud, puis il va faire chaud.
7: On partage.
8: Non, on partage pas.
9: Pourquoi?
8: Je dois tout partager avec.
5: On a qu'à rester un jour de plus.
3: Ouais.
10: Tu pleures?
3: Ça va faire une explosion, là.
6: C'est super, ici.
11: Mais non, t'es pas ça. Ça fait 2 fois que je te dis.
5: Merde, il a fait caca.
3: Alors moi, je prends un magnum. Tu veux quoi, Claudine? Un calipo?
5: Bah, tu vas où, hein?
3: Bah, je vais me balader.
5: Tu vas te balader? Mais qu'est-ce qu'il fout?
8: On comprend jamais ce qu'il fait, en fait.
5: Je crois que j'ai oublié de fermer la bagnole.
12: J'ai l'impression que les gens ne sont plus capables d'improviser.
3: On va être très sévère, là, parce que les vacances, ça va très mal se passer. Pourquoi il y a un trou dans tout, Micheline?
13: Et chaque jour que Dieu fait,
3: moi, je pense qu'il faut pas le faire, le film, là. Il se passe rien.
5: Bah, il se passe tout.
8: Bah, moi, je pense qu'il faut le faire, ce film.
0: La réalisatrice et Philippe Catherine campent toujours les deux personnages principaux et repartent en Italie pour une semaine de vacances. Mais cette fois, le couple est accompagné des enfants. Toujours aussi naturaliste, le film dépeint comme peu de longs métrages la beauté banale des vacances. Les serviettes pleines de sable, les magnums sous une paillote et les engueulades entre frères et sœurs. Ce qui change dans ce second volet, c'est le couple. La beauté bucolique dépeinte dans Voyage en Italie a disparu et l'escapade italienne en amoureux n'est plus qu'une corvée, surtout pour le personnage joué par Philippe Catherine, qui incarne plus le rôle de troisième enfant que celui de deuxième adulte. Sensible, drôle et dépaysant, je ne peux que vous conseiller ces deux films qui sentent la crème solaire, les bouées gonflables et la pizza margarita. On attend donc avec impatience le troisième volet de cette trilogie, au vu de la productivité de la réalisatrice qui a tout de même sorti 3 films en un peu plus de 5 ans, le dernier épisode de la saga italienne de Sophie Le Tourneur ne devrait pas tarder. Alors, à vos salles. Si vous avez aimé redécouvrir un film aujourd'hui, sachez qu'il y en a plein d'autres à découvrir en salle chaque semaine. Merci d'avoir écouté Open Bar, on se retrouve prochainement pour un autre film. Alors faites chauffer la machine à pop-corn.
14: Elle est bonne.
15: Bonne, je sais pas.
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1: Bienvenue dans le Nouveau Monde. Le transfert des populations s'est bien passé dans l'ensemble. La planète est hospitalière et les soirées y sont même fraîches. Lors de l'apocalypse, nous avions craint que la technologie la plus avant-gardiste soit hors d'usage. Mais bonne nouvelle, les fontaines de jouvence se remettent à fonctionner. L'inversion du vieillissement des lignées cellulaires humaines peut continuer. Les vieux bourgeois redeviendront de jeunes bourgeois, gloire à eux. L'utilisation des droïdes à haute cadence et les milliards de LED ont fait exploser la techno-agriculture verticale.

construction de logements dignes, des programmes autour de l'emploi, de la vie sexuelle, de la santé, des programmes appuyés par des architectes, professeurs, médecins, infirmières, aides-soignants, dans de jolis dispensaires. 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Ça a coincé au début, mais c'est juste incroyable. Les hommes sont devenus bons et partageurs. 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Des dizaines de personnes nous rejoignent chaque jour pour changer de statut par le haut. L'espoir renaît rapidement. Le bonheur est une idée neuve ici. Cette idée irrigue tous nos choix. Toutes les décisions sont prises à main levée. Pas de police, pas besoin, ni esclavage, ni mensonge, ni honte, ni divinité, ni chaîne d'infos continue. 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Nous choisissons chaque jour des noms pour les territoires.

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0: 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Quand est-ce qu'on va nous sortir des beaux mecs ou des filles sublimes? Enfin, vous mettez un poster de Hoshi dans votre chambre, vous? Mais elle est effrayante. Elle a du talent, cette fille, vraiment. 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

0: on a négligé aujourd'hui le rôle du beau chanteur. Aujourd'hui, les gens qui réussissent, qui font carrière, c'est tous ceux qui grattent un peu de guitare, qui jouent du piano.
1: Eh monsieur, toi qui veux retourner au noir et blanc, aux belles heures du passé, je suis pas sûr que le grand Charles Aznavour pouvait correspondre à tes critères de succès. 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